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4: Et bonsoir et bienvenue dans l'heure francophone, votre émission en langue française diffusée grâce à la radio communautaire 4B. Hélène au micro. L'heure francophone reconnaît les propriétaires traditionnels du pays de toute l'Australie, reconnaît le lien continu avec les terres, les eaux et les communautés. Nous rendons hommage aux cultures aborigènes et insulaires du détroit Torres ainsi qu'aux anciens d'hier et d'aujourd'hui. Je suis ravie de vous retrouver pour un nouveau rendez-vous placé sous le signe de l'information, de la découverte et du partage. Aujourd'hui, nous aborderons plusieurs sujets qui font l'actualité et qui touchent à différents aspects de notre quotidien. Alors installez-vous confortablement, restez à l'écoute et surtout ne bougez pas. Votre émission commence maintenant. Très bonne écoute à toutes et à tous.

Alors Juliette Armanet et Sébastien Tellier ont uni leurs voix sur le single Disco Pop à Attraction, qui est sorti en juin 2026. Ce morceau est une adaptation en français du titre Thrill of the Night, extrait de l'album Kiss the Beast de Sébastien Tellier, et marque le grand retour de Juliette Armanet en studio. La French Touch, ou la French House, c'est un mouvement musical de musique électronique née en France au début des années 1990. Célèbre dans le monde entier, ce courant a révolutionné la house et l'électro en y apportant une esthétique groovy, mélancolique et visuelle unique, fortement inspirée par le disco et le funk américain. Alors rapidement, les origines et les caractéristiques musicales. Un son filtré et des samples. Les producteurs utilisent massivement des boucles de disques funk et disco des années 70 et 1980 en modifiant le son à l'aide de filtres audio pour créer une énergie irrésistible et hypnotique. Et puis aussi, il y a l'esprit do it yourself, l'esprit fait maison, souvent fabriqué dans des petites chambres ou des modestes studios avec un équipement minimaliste, synthétiseur analogique, boîte à rythme, la musique privilégie l'instinct à la technique pure. Un petit exemple.

0: extrêmement saut à Lady du groupe de Mojo. Kavinsky, de son vrai nom Vincent Bollorger, est une des figures incontournables de la deuxième vague de la French Touch, souvent qualifiée de scène French Electro ou Synth Wave. Inspiré par le cinéma des années 1980, les jeux vidéo à 16 bits et la culture rétro-futuriste, il a créé un univers sombre et nocturne unique en son genre. Le monde de la musique électronique a pleuré sa disparition soudaine en juillet 2026 à l'âge de 50 ans à peine. Et c'est 2 ans après sa performance mémorable lors de la cérémonie de clôture des Jeux Olympiques de Paris 2024. C'est un moment marquant de la cérémonie de clôture. Angèle arrive sur scène et accompagne Kavinsky et Phoenix pour nous offrir une nouvelle version de Night Call. Le lendemain, la chanson Night Call, en fait bande originale du film Drive, est devenue la chanson la plus shazamée de l'histoire en une seule journée. On écoute.
1: Figure de la French Touch des années 2010, le Parisien a explosé grâce à Night Call. On vous raconte l'histoire de ce morceau imparable. L'idée de Night Call germe en 2006 dans la tête de Kavinsky, mais pas seulement. Autour de lui, on retrouve Guy Manuel des Daft Punk à la composition, Sébastien à la production ou Sébastien Tellier pour quelques idées d'arrangement. Soit la crème de la French Touch à laquelle s'ajoute la chanteuse brésilienne Love Fox. Sur le papier, le succès semble donc assuré, sauf que ça ne se passe absolument pas comme ça, comme le raconte Kavinsky dans le podcast L'histoire secrète de la French Touch.
2: On attend tous ce morceau, on se dit qu'on va sortir un truc de ouf. Puis finalement, on a vendu 500 disques, donc bon, on rentre tous chez soi, la queue entre les jambes, on se dit bon, bah écoute, ayons du cœur pour le prochain.
1: Night Call arrive peut-être un peu en décalage sur son temps, comme l'explique Sébastien.
3: On était en pleine période, je dirais, de maximalisme, que des trucs up-tempo et tout. Et lui arrive avec une espèce de quasiment un slow, une chanson.
1: En 2010, l'esthétique de Kavinsky jure un peu avec son époque. Le compositeur regarde dans le rétroviseur de sa Ferrari. Des synthés qui rappellent les bandes originales de John Carpenter. Et une esthétique qui puise dans les années 80 avec des emprunts à Miami Vice ou à Magnum. Le morceau reste donc sous les radars pendant un temps. Ce qui va le faire exploser, et vous me voyez venir, c'est Drive de Nicolas Winding Refn.
3: On reçoit une demande de synchro de Nicolas Refn, mais Nicolas Refn lui-même à l'époque est un mec qui fait du cinéma indé danois avec des Serbes qui se battent. Tu vois, j'ai envie de te dire, il y avait un truc pareil, c'était un peu abstrait pour nous. Le film sort et ça explose. Ça explose vraiment. On se rend compte, mais tous, que le type a pris l'intégralité du morceau pour l'ouverture et que parallèlement, l'univers de Kavinsky est complètement mêlé à ce qu'est le film.
1: La nuit, les néons, les voitures, le spleen un peu émo. Le film et la chanson semblent avoir été créés l'un pour l'autre. Kavinsky ignore lui aussi comment son morceau est utilisé dans le film.
2: Quand je suis allé au cinéma pour voir la première, parce que je ne savais pas du tout où était le morceau en fait. J'ai hurlé du doigt comme un gamin, je me suis dit, oh putain. Et voilà, bah, ça a été un des meilleurs moments de ma vie, quoi.
1: Dès lors, Night Call et Drive deviennent complètement indissociables. Le film révèle Ryan Gosling au grand public et rencontre un immense succès. La chanson, elle, grimpe dans les classements, décroche un disque de diamant et pousse Kavinsky à sortir un album, Outrun, en 2013. Le succès du film et de la chanson participe à remettre au goût du jour toute une esthétique visuelle et musicale inspirée des années 80 qui viendra se distiller durant la décennie 2010. Night Call revient en grande pompe à la cérémonie de clôture des Jeux Olympiques de Paris en 2024. Thomas Mars, le chanteur de Phoenix, convainc son ami Kavinsky de réarranger le morceau en accélérant notamment le tempo. Phoenix accompagne le DJ sur scène et Angèle prend le chant. Devant des centaines de millions de téléspectateurs à travers le monde, Night Call devient le morceau le plus shazamé de l'histoire de l'application et cumule aujourd'hui 72 millions de streams sur les plateformes. Sorti dans une quasi-indifférence, propulsé par Drive, ressuscité par les JO, Night Call aura donc tracé sa route durant près de 15 ans sans jamais changer de cap. Au magazine Vogue en 2024, Kavinsky déclarait « Je vois cette chanson comme une chance ». Beaucoup d'artistes bien plus créatifs que moi n'ont pas la chance d'avoir un morceau culte à leur actif.
0: un extrait de Télérama sur Dailymotion. Alors voici le morceau et laissez-vous emporter par la douceur mélancolique d'Angèle, le style inimitable de Phoenix et les sonorités électro de Kavinsky avec Nightcall.

0: Checking on. Light recorder?
1: It's on.
2: Houston, we've got a problem.
3: What is it, Apollo?
2: We seem to be picking up some sort of interference on the radio channel.
3: What are you exactly hearing, Apollo?
2: Houston, seems to be some sort of ethnic broadcast.
3: What's the frequency?
2: 98.1 FM.
3: Roger, that looks like you're picking up Radio 4AB.
2: Copy that, Houston. What do you suggest we do?
3: Collect a sample and bring it home for analysis.
2: Impossible, Houston. Too big. Sounds like the whole world in there.
4: Vous êtes sur l'heure francophone en compagnie d'Hélène, au micro et à la technique. On vient d'écouter donc le grand morceau Night Call de Kavinsky. Alors, en 1945, alors que le pays est à genoux, la France, le gouvernement français met en place la sécurité sociale. Comment ? Grâce à qui ? Récit d'une conquête qui vient de loin et qui peut encore nous inspirer. Avec Karel Yon, sociologue et politiste, chercheur au CNRS, auteur de Sociologie politique du syndicalisme et le podcast Parfois on gagne, c'est le récit de luttes victorieuses, pas des contes de fées 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
5: Novembre 1945. Un homme descend de voiture rue de Grenelle, dans un quartier chic de Paris. Le 7e arrondissement, c'est là que se trouvent les couvents, les écoles privées prestigieuses et les ministères. Il s'appelle Ambroise Croizat et il vient d'être nommé ministre du Travail. Il entre dans son nouveau bureau. Il voit le beau parquet, les moulures dorées, le grand miroir au-dessus de la cheminée. C'est un monde à des années-lumière de celui où il a grandi. Fils d'ouvrier, Ambroise Croizat a commencé à travailler à 13 ans. Il est devenu syndicaliste, puis député communiste. Et il s'apprête à se lancer corps et âme dans une réforme qui a changé nos vies. La sécurité sociale. Aujourd'hui, la sécurité sociale, ça vous fait peut-être pas rêver. Ça évoque la carte vitale et des trucs un peu relous, comme les courriers Amélie. Ou alors le fameux trou de la sécu, ce gouffre budgétaire qui menacerait d'engloutir l'économie du pays.
7: Le gouvernement accélère l'allure pour limiter le trou de la sécu.
8: Trou de la sécu.
9: Trou de la sécu.
10: 4 milliards et demi de francs.
11: Plus de 2 milliards.
12: Les 50 milliards d'euros. 50 milliards.
5: Pourtant, quand elle naît en 1946, la sécurité sociale est révolutionnaire. Et quelque part, elle l'est toujours. La sécurité sociale, c'est ce qui permet de ne pas paniquer quand on se casse une jambe et qu'on ne peut plus aller bosser. Ou d'aller chez le dentiste sans vider son compte en banque. C'est un filet de sécurité qui repose sur la solidarité de toute la société. Quand tu es malade, c'est moi qui paie tes indemnités, et réciproquement. En vrai, quand on sort sa carte vitale, on sort un petit bout de communisme de son portefeuille. Ça les rend tout de suite plus sexy, les courriers Amélie, vous trouvez pas ? Je veux vous raconter l'histoire de la Sécu, qui a été créée grâce à une union politique très rare. Une union liée à la guerre et à la force du mouvement ouvrier et des syndicats. Et ce qui me frappe, c'est que cette réforme, qu'on trouverait aujourd'hui absurdement gauchiste, elle a été mise en place dans un pays ruiné. Alors, comment va s'y prendre Ambroise Croizat, le nouveau ministre dans son bureau là, et les autres avec lui? Parce que comme toujours, vous allez voir, quand on gagne, ça n'est jamais tout seul. Et parfois, on gagne.
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5: 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Et aujourd'hui, comment inventer le meilleur système de santé au monde? Nous sommes en août 1944. La guerre est finie. Maintenant, il faut commencer à reconstruire.
1: Pour la première fois, le Conseil national de la résistance parle au peuple de Paris. Monsieur Dastier du mouvement de libération nationale.
8: Que les têtes des traîtres tombent, parce que c'est la justice.
5: Pendant la guerre, les mouvements de résistance n'ont pas fait que se battre contre l'occupant. Ils ont pensé à l'avenir, au monde qu'ils désiraient construire après. Ils ont donc imaginé des mesures et écrit des programmes. Le plus connu, c'est celui du Conseil national de la résistance, qui fédère tous les mouvements de la résistance intérieure en France. Ce programme est très court, une dizaine de pages, et il porte un joli nom, les Jours heureux. On y trouve l'idée d'une sécurité sociale.
9: Nous étions en guerre, en effet, et c'est bien dans la clandestinité, dans la résistance, dans la solidarité de la résistance, qu'il faut chercher l'origine de l'ensemble de la législation sociale que nous avons faite en 1945. Dans cet ensemble, c'est la sécurité sociale qui était la pièce maîtresse, gérée à la fois par les intéressés, par les représentants de l'État.
5: Ce que je trouve remarquable, là, c'est que c'est l'expérience vécue de la solidarité pendant la guerre qui donne naissance à des lois sociales. Dans les mouvements de résistance, la solidarité et l'égalité, c'est pas des concepts, c'est très concret. Il y a des ouvriers, des ouvrières et des bourgeois, des bourgeoises qui travaillent ensemble. Des gens de gauche et des gens de droite, de tous les courants politiques.
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5: Sans la solidarité, les réseaux s'effondrent, comme le raconte ce poème d'Aragon, La Rose et le Réséda, écrit en 1944. À la sortie de la guerre, la solidarité, c'est pas un slogan politique, c'est vital. Et tout le monde le sait.

0: maison seule.
1: L'autre tombe qui mourra.
2: Paris outragé, Paris brisé, Paris martyrisé, mais Paris libéré.
1: Au total, la Seconde Guerre mondiale a fait 60 millions de morts. En France, plus d'un demi-million, surtout des civils. En août 1944, le général de Gaulle, coiffé de son képi, prend la tête du gouvernement provisoire. Il faut rétablir la démocratie et lancer la reconstruction.
3: En descendant les Champs-Élysées, enivré du plus beau soleil de l'année, le général de Gaulle évoquait la grande pitié du royaume de France. Il percevait ces ruines qu'il avait traversées, ce deuil infini des villages désormais sans nom.
1: Il y a de l'euphorie dans l'air. Avec les soldats états-uniens, les Françaises et les Français découvrent le chewing-gum, le chocolat, le swing. Et pour certaines, comme le raconte la féministe Benoît de Groult, les joies des coups d'un soir avec de beaux Américains.
4: On faisait l'amour avec la liberté retrouvée, enfin les instruments de cette liberté. Dans les bras de ces hommes, on célébrait la fin du nazisme, le territoire récupéré, l'espoir de la paix universelle. Ça donnait une dimension historique à nos débordements.
1: L'heure est au travail en commun. On se retrousse les manches. Des milliers de Parisiens descendent à Marseille pour aider à reconstruire le port. Car le pays est en miettes. Des villes entières ont été détruites par les bombes. Au Havre, à Saint-Lô, à Brest, les enfants jouent dans les décombres. La moitié de la population vit dans des logements insalubres. 1 million de personnes sont sans abri. Pour manger, il faut encore des tickets de rationnement. Les vêtements sont rapiécés. La plupart des gens ont les dents pourries. Le niveau de vie des ouvriers est retombé à celui qu'ils avaient en 1860. Dans cet univers, la sécurité sociale, on voit tout de suite à quoi ça sert. Mais pour bien comprendre d'où vient cette idée, faisons d'abord un grand bond en arrière. Parce que la Sécu n'est pas apparue avec la Résistance. L'idée a au moins 2 siècles. Ça nous rappelle que les grands changements ne sortent jamais du chapeau, comme ça, par magie. Les idées révolutionnaires, elles cheminent très longtemps avant de rencontrer le contexte qui les rend possibles. C'est à la Révolution française qu'on commence à se dire que la nation a des devoirs envers ses citoyens pauvres. Mais cette révolution, elle est faite par des bourgeois, plutôt du genre libéral. Et donc, pour eux, chacun, chacune est censé se protéger tout seul contre les risques de la vie, contre la maladie, la vieillesse, les accidents. Si on a les moyens, il faut mettre de l'argent de côté. Et si on n'en a pas, il faut compter sur la chance ou la charité. Au XIXe siècle, certains ouvriers commencent à prendre en main cette protection et organisent des sociétés de secours mutuels. Quand on cotise, on obtient en contrepartie une certaine protection face aux aléas du travail, les accidents, les maladies, etc. C'est donc une invention du mouvement ouvrier. Beaucoup d'hommes, mais aussi des femmes, qui se révoltent contre leurs conditions de travail indignes et pensent que l'organisation collective, c'est la solution face au patron. Grâce aux luttes des ouvriers et des syndicats, l'idée continue de progresser. Et en 1928 et 1930, des lois créent des assurances sociales pour certains salariés. C'est une avancée, mais il y a plein de caisses différentes et le niveau des prestations est très bas.
5: Mais dites-moi, il y a 30 ans, il y a 40 ans, comment faisiez-vous sans la sécurité sociale ?
6: Mais on se soignait quand on avait les moyens de se soigner. Mais à ce moment-là, quand il n'y avait pas de sécurité sociale, ma fille a été opérée 2 fois. Eh bien, je vous garantis que les fins de mois, on ne pouvait pas les faire. Moi, personnellement, j'ai 80 ans maintenant. Je suis bien content que la sécurité sociale existe. Sans ça, je serais déjà mort.
7: Alors, je vous invite à écouter la fin de ce podcast sur Arte Radio. Le nom du podcast s'appelle « Et parfois, on gagne ». Et ce sont des récits de lutte victorieuse. C'est vraiment excellent.

0: Alors, Abby Dobson et Lara Goodridge, ce sont deux femmes australiennes extraordinaires qui ont créé le duo Baby et Lulu. On les avait interviewées il y a quelques années. Elles interprètent des spectacles de cabaret en français. Elles chantent Charles Aznavour, Edith Piaf, Brigitte Bardot, ainsi que des chansons françaises modernes. Et puis, elles ont leur propre morceau, comme celui que vous voulez entendre, qui s'appelle « Une histoire de plage ». En partenariat avec la Queensland Art Gallery of Modern Art, la Kagoma, notre grande Kagoma à Brisbane, la finale du Eloquence Art Prize, organisée par Culture Plus, se déroulera le 17 septembre entre les finalistes en provenance de 7 universités australiennes qui débattront sur le thème « Nos forêts en danger » en comparant des artistes français et australiens. Alors, Marie Chrétien est la directrice de Culture Plus, une fondation à but non lucratif qui a créé il y a 5 ans. Elle expliquait sur SBS Radio en novembre 2025 en quoi consiste l'événement.
1: Je suis la directrice de Culture Plus. C'est une fondation à but non lucratif que j'ai créée il y a 5 ans. Et nous organisons des événements culturels, aussi bien en France qu'en Australie, avec à chaque fois une mise en valeur des artistes des deux pays et bien sûr de nos liens culturels. Donc nos deux événements phares sont les Eloquence Art Prize et les soirées courts-métrages.
2: Et c'est quoi exactement le Eloquence Art Prize?
1: Alors déjà, c'est le Eloquence Art Prize en Australie, mais c'est le concours d'éloquence en France. Et en fait, c'est des challenges pour étudiants en université, donc principalement des étudiants en histoire de l'art, où deux artistes, l'un français, l'autre australien, sont comparés. Donc ce sont des challenges de prise de parole en public et ils récompensent la meilleure talk de 7 minutes sur un sujet précis. Donc cette année, qui est l'année de l'UNOC et des océans, ben, ça a été « Sauvons nos océans ». Alors, en Australie, c'est un challenge national. Il y a 7 universités sur 5 États et plus de 50 étudiants qui participent. Et en France, le concours est ouvert aux étudiants de l'École du Louvre.
2: Et alors, les deux concours sont prestigieux?
1: Effectivement, puisque les étudiants ils performent en Australie à la Art Gallery of New South Wales, à la NGV à Melbourne ou à la NGA à Canberra ou à Paris, à l'ambassade d'Australie et devant un jury composé de personnalités. Donc cette année, par exemple, le concours était présidé par la directrice du Museum of Contemporary Art, avec l'attaché culturel de l'ambassade, la CEO de la Biennale de Ciné ou l'éditrice en chef de Vault Art Magazine dans le jury. Et à Paris, en juin dernier, le concours était présidé par l'ambassadrice de l'Australie elle-même, et avec la directrice de l'École du Louvre et la senior curateur Océania du musée Quai Branly pour le jury.
2: Et les prix offerts, Marie, sont incroyables, d'après ce que je comprends.
1: Je pense, hein, Jean-Noël, hein, parce que le premier prix, quand même, c'est un voyage dans l'autre pays, donc de plusieurs semaines, hein, 3, 4, 5 semaines, pour visiter ces ambassadrices de l'Australie elle-même. Et avec la directrice de l'École du Louvre et la senior curateur Océania du musée Quai Branly pour le jury.
2: Et les prix offerts, Marie, sont incroyables, d'après ce que je comprends.
1: Je pense, hein, Jean-Noël, hein, parce que le premier prix... Quand

0: Il y a des cours de français avec les alliances françaises australiennes. Il y a des stages grâce à des partenariats avec ISFAR ou Volt Art Magazine. Et puis, quand ils sont à Paris, l'Australien gagnant, il y a une immersion à l'école du Louvre de 3 semaines et un séjour d'un mois donc à Paris au Récollet, qui est un centre international d'accueil pour artistes. En bref, en gros, c'est des opportunités uniques pour ces jeunes, des opportunités que l'argent ne peut pas acheter, hein. Alors, comme je le disais en introduction, hein, d'abord et surtout, c'est faire connaître des artistes français, alors côté australien, et des artistes australiens côté français, et donc de promouvoir les liens culturels qui existent entre nos deux pays. Alors, les Eloquence Art Prize sont financés en partie par l'ambassade de France ici et l'ambassade d'Australie en France. Les soirées courts-métrages sont financées cette année par le consulat général d'Australie. Et puis, bien sûr, hein, l'objectif, c'est de montrer l'importance et le rôle que l'art peut jouer et joue, dans notre société sur des thèmes aussi essentiels et actuels que la préservation de l'environnement. Mais au-delà de ça, au travers du Eloquence Art Prize, l'objectif, c'est d'offrir une opportunité unique à des jeunes, à des étudiants, d'enrichir leur CV, de développer leur aptitude à parler en public et de leur faire rencontrer des professionnels du monde de l'art. Parce que, en gros, c'est de leur offrir des opportunités. Ils sont souvent en fin d'études, en PhD, master, troisième année, honors ou troisième année. Donc, ce n'est pas des débutants. Et l'idée, c'est de leur faire... de leur donner des opportunités professionnelles derrière. Et puis, dernier objectif, comme on dit en anglais, last but not least, très important, c'est d'offrir à l'audience un bon moment.
1: Alors, rendez-vous le 17 septembre à Kakoma. Alors, si l'événement est gratuit, la réservation est fortement recommandée. Intéressons-nous maintenant à la force de la parole, à l'art de convaincre, d'émouvoir, de captiver, l'éloquence. On connaît tous dans notre entourage une personne qui sait bien parler, à moins que cette personne, ce soit nous. Dans tous les cas, comment qualifier cette qualité, ce don, cet art, souvent imité, rarement égalé, toujours envié? Commençons par définir le mot star, éloquence. Il vient du mot latin eloquentia, formé à partir du verbe loqui, parler. Et ce verbe, on le retrouve dans quantité de mots qui ont trait à la parole. Allocution, circonlocution, colloque, élocution, grandiloquence, interlocuteur, interlocutoire, interloqué, interloqué le verbe, locuteur, locution, loquace, soliloque, ventriloque. Que désigne l'éloquence exactement? C'est le don de la parole, la facilité de bien s'exprimer. Et comme l'éloquence vient servir une demande, un but, une cause, c'est aussi l'art de toucher et de persuader par le discours. Tant et si bien que l'adjectif éloquent a fini par désigner aussi ce qui est expressif sans parole, ce qui est probant sans discours, par exemple des chiffres éloquents, ça veut dire des chiffres significatifs. Alors la rhétorique est au grec ce que l'éloquence est au latin. En effet, la rhétorique vient du grec rhétoriké. On reconnaît la racine rhétor, ce qui signifie orateur. Éloquence et rhétorique sont de quasi synonymes, mais la rhétorique comporte une petite nuance supplémentaire, c'est l'art de bien parler, mais il ne vient pas nulle part. La rhétorique est une technique qui s'appuie sur un ensemble de moyens d'expression. Autrement dit, on peut être éloquent assez naturellement, alors que la rhétorique s'apprend et se travaille. Alors je vous propose maintenant de revenir sur un moment majeur de l'histoire politique et sociale française. Nous sommes le 28 novembre 1974, à la tribune de l'Assemblée nationale, une femme prend la parole. Elle s'appelle Simone Veil, alors ministre de la Santé. Face aux députés, elle vient défendre un projet de loi particulièrement sensible, celui qui vise à dépénaliser l'interruption volontaire de grossesse. Ce qui frappe dans cette intervention, c'est la force de son éloquence.
2: C'est toujours un drame, cela restera toujours un drame. C'est pourquoi, si le projet qui vous est présenté tient compte de la situation de fait existante, s'il admet la possibilité d'une interruption de grossesse, c'est pour la contrôler et autant que possible en dissuader la femme. Je voudrais tout d'abord vous faire partager une conviction de femme. Je m'excuse de le faire devant cette assemblée presque exclusivement composée d'hommes.

0: Aucune femme ne recourt de gaieté de cœur à l'avortement. Il suffit d'écouter les femmes. C'est toujours un drame. C'est toujours un drame, cela restera toujours un drame. C'est pourquoi, si le projet qui vous est présenté tient compte de la situation de fait existante, s'il admet la possibilité d'une interruption de grossesse, c'est pour la contrôler et autant que possible en dissuader la femme. Nous pensons ainsi répondre aux désirs, conscients ou inconscients, de toutes les femmes qui se trouvent dans cette situation d'angoisse, si bien décrite et analysée par certaines des personnalités de votre commission spéciale a entendu au cours de l'automne 1973. Actuellement, celles qui se trouvent dans cette situation de détresse, qui s'en préoccupe? La loi les rejette non seulement dans l'opprobre, la honte et la solitude, mais aussi dans l'anonymat et l'angoisse des poursuites. Contraintes de cacher leur état, trop souvent elles ne trouvent personne pour les écouter, les éclairer et leur apporter un appui et une protection. Parmi ceux qui combattent aujourd'hui une éventuelle modification de la loi répressive, combien sont-ils ceux qui se sont préoccupés d'aider ces femmes dans leur détresse? Combien sont-ils ceux qui, au-delà de ce qu'ils jugent comme une faute, ont su manifester aux jeunes mères célibataires la compréhension et l'appui moral dont elles avaient un si grand besoin?
1: Alors, chers auditeurs, je vous invite maintenant à entrer dans l'univers romantique et bouleversant de Cyrano de Bergerac, la célèbre pièce d'Edmond Rostand. Imaginez une nuit calme. Le silence enveloppe la scène. Deux êtres se retrouvent face à face, Cyrano et Roxane. Cyrano aime Roxane depuis toujours, mais cet amour, il le garde profondément enfui, convaincu que son apparence physique l'empêche d'être aimé en retour. Et pourtant, ce soir-là, derrière les mots qu'il prononce, derrière les vers qu'il improvise, Cyrano, peu à peu, laisse parler son cœur.
2: Dans l'ombre, à tâtons, il cherche votre oreille.
3: Les miens n'éprouvent pas de difficultés pareilles.
2: Ils trouvent tout de suite. Oh, cela va de soi. Puisque c'est dans mon cœur, eux, que je les reçois. Or, moi, j'ai le cœur grand. Vous, l'oreille petite. D'ailleurs, vos mots à vous descendent. Ils vont vite. Les miens montent, madame. Il leur faut plus de temps.
3: Mais ils montent bien mieux depuis quelques instants.
2: De cette gymnastique, ils ont pris l'habitude.
3: Je vous parle, en effet, d'une vraie altitude.
2: Certes. Et vous me tueriez si de cette hauteur vous me laissiez tomber un mot dur sur le cœur.
3: Je descends.
2: Non.
3: Grimpez jusqu'ici alors vite.
2: Non.
3: Comment non?
2: Laissez un peu que l'on profite de cette occasion qui s'offre de pouvoir se parler doucement sans se voir.
3: Sans se voir?
2: Mais oui, c'est adorable. On se devine à peine. Vous voyez la noirceur d'un long manteau qui traîne. J'aperçois la blancheur d'une robe d'été. Moi, je ne suis qu'une ombre. Et vous qu'une clarté. Et je crois vous parler pour la première fois.
3: C'est vrai que vous avez une toute autre voix.
2: Oui, tout autre. Car dans la nuit qui me protège, j'ose être enfin moi-même. J'ose. Où en étais-je? Je ne sais tout ceci. Pardonnez mon émoi. C'est si délicieux. C'est si nouveau pour moi.
3: Si nouveau?
2: Si nouveau, mais oui, d'être sincère. La peur d'être raillé toujours au cœur me sert.
3: Raillé de quoi?
2: Mais de... d'un élan. Oui, mon cœur toujours de mon esprit s'habille par pudeur. 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Le moment vient d'ailleurs inévitablement. Et je plains ceux pour qui ne vient pas ce moment où nous sentons qu'en nous, un amour noble existe, que chaque joli mot que nous disons rend triste.
3: Eh bien, si ce moment est venu pour nous deux, quel mot me direz-vous?
2: Tous ceux qui me viendront, je vais vous les jeter en touffe, sans les mettre en bouquet. 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Un soleil m'éblouit, c'était ta chevelure. Comprends-tu à présent? Enfin, te rends-tu compte? Sens-tu mon âme un peu dans cette ombre qui monte? Oh, mais vraiment, Ce soir, c'est trop beau. C'est trop doux. 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Vous, c'est trop. 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
1: Un extrait de Cyrano de Bergerac, des célèbres pièces d'Edmond Rostand. Et enfin, pour finir, le célèbre texte, Le Point Bleu, qui parle, inspiré par une. Le Point Bleu parle, excusez-moi, inspiré par une photo prise par la sonde Voyageur 1. En 1990, il nous rappelle notre fragilité et notre place infime dans l'immensité de l'univers. Donc c'est un texte de Carl Sagan pour finir.
4: C'est ici, c'est notre foyer, c'est nous. Sur ce petit point se trouvent tous ceux que vous aimez, tous ceux que vous connaissez. Tous ceux dont vous avez entendu parler, tous les êtres humains qui aient jamais vécu. Toute la somme de nos joies et de nos souffrances, des milliers de religions aux convictions assurées, d'idéologies et de doctrines économiques, tous les chasseurs et cueilleurs, tous les héros et tous les lâches, tous les créateurs et destructeurs de civilisations, tous les rois et tous les paysans, tous les jeunes couples d'amoureux, tous les pères et mères, tous les enfants pleins d'espoir. Les inventeurs et les explorateurs, tous les professeurs de morale, tous les politiciens corrompus, toutes les superstars, tous les guides suprêmes, tous les saints et pécheurs de l'histoire de notre espèce ont vécu ici, sur ce grain de poussière, suspendu dans un rayon de soleil. La Terre est une toute petite scène dans une vaste arène cosmique. Songez au fleuve de sang déversé par tous ces généraux et ces empereurs, afin que, nimbés de triomphe et de gloire, ils puissent devenir les maîtres temporaires d'une fraction d'un point. Songez aux cruautés sans fin imposées par les habitants d'un recoin de ce pixel sur d'indistincts habitants d'un autre recoin. Comme ils peinent à s'entendre, comme ils sont prompts à s'entretuer, comme leurs haines sont ferventes. Nos postures, notre propre importance imaginée, l'illusion que nous avons quelques positions privilégiées dans l'univers, sont mises en question par ce point de lumière pâle. Notre planète est une infime tache solitaire, enveloppée par la grande nuit cosmique. Dans notre obscurité, dans toute cette immensité, il n'y a aucun signe qu'une aide viendra d'ailleurs nous sauver de nous-mêmes. La Terre est jusqu'à présent le seul monde connu à abriter la vie. Il n'y a nulle part ailleurs, au moins dans un futur proche, vers où notre espèce pourrait migrer. Visiter, oui. S'installer, pas encore. Que vous le vouliez ou non pour le moment, c'est sur Terre que nous prenons position. On a dit que l'astronomie incite à l'humilité et fortifie le caractère. Il n'y a peut-être pas de meilleure démonstration de la folie des idées humaines que cette lointaine image de notre monde minuscule. Pour moi, cela souligne notre responsabilité de cohabiter plus fraternellement les uns avec les autres, et de préserver et chérir le point bleu pâle, la seule maison que nous ayons jamais connue.
1: Alors que désigne l'éloquence exactement? On a écouté Simone Veil, en 26 novembre 1974, devant le Parlement. On a écouté un extrait de Cyrano de Bergerac, le célèbre dialogue de Balcon, où Cyrano déclare son amour à Roxane. Et puis on a écouté Carl Sagan, célèbre texte sur le point bleu, pâle. C'est la fin de notre programme. On va finir par un morceau intitulé Orient Express, par le groupe Corinne et Habibi Sly.

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1: C'est la fin de notre programme. Donc la semaine prochaine, tous nos animateurs et panélistes sont en vadrouille. On vous proposera une rediffusion, mais on sera fidèles au rendez-vous. Alors soyez fidèles à nous aussi. N'hésitez pas à nous rejoindre pour venir animer nos émissions ou juste pour passer au studio et faire coucou. On va finir par un morceau d'Ariane Leroy intitulé Kunda. Bonne fin de semaine. À la prochaine, restez fidèles, bye bye.

traîner les choses et d'espérer qu'elles s'arrangent d'elles-mêmes. 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